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0: les fermer. 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

0: la Jérusalem. Faut-il remettre en religion Jérusalem, en salut. La nouvelle Jérusalem, la cité de Dieu, construite par la main de Dieu. Jérusalem.
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nuit amère, la cité chérie. Dis la cité chérie, la cité chérie. 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Là, il n'y aura plus de pleurs, ni de deuil, ni de larmes.

Cherchez le moi. Amen, amen, amen. Gardez bien son nom à soi. Merci. Amen, amen, amen. Connais-tu? Connais-tu cette cité? La cité 250 français.

Thank you. Merci beaucoup. Merci beaucoup. Je vous remercie infiniment pour votre présence ce soir. Elle m'encourage à chanter pour la gloire de Dieu. Je crois devoir vous laisser avec la toute dernière qui a pour titre Grandeur au Dieu. Au tout commencement, il y a une fin. Je vous demande de vous mettre debout pour chanter avec moi. Grandeur au Dieu. Il mérite nos applaudissements. Il est grand. Il est grand. Chantons ensemble. Grandeur au Dieu. À vous, musiciens.

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Amen.

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Fais en quel capable de douceur. 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

0: quelques minutes de réflexion. Pensez à tout ce qu'a fait le Seigneur. Pensez à tout ce qu'a fait. Malgré ça, il t'aime encore. Il t'aime encore.
1: Vous dites louer Jésus sous la gloire.

qui a cru à ceux qui nous étaient annoncés, qui a reconnu le bras de l'Éternel. Il s'est élevé devant lui comme une faible plante, comme un rejeton qui sort d'une terre desséchée. Il n'avait ni beauté, ni éclat pour attirer nos regards. Son aspect n'avait rien pour nous plaire. Méprisé et abandonné des hommes, homme de douleur et habitué à la souffrance, semblable à celui dont on détourne le visage. Nous l'avons dédaigné, nous n'avons fait lui aucun cas. Cependant, ce sont nos souffrances qu'il a portées, c'est de nos douleurs qu'il s'est chargé, et nous l'avons considéré comme puni, frappé de Dieu et humilié. Mais il était blessé pour nos péchés, brisé pour nos iniquités. Le châtiment qui nous donne la paix est tombé sur lui. Et c'est par ses meurtrissures que nous sommes guéris. Nous étions tous errants comme des brebis. Chacun suivait sa propre voie. Et l'Éternel a fait retomber sur lui l'iniquité de nous tous. Il a été maltraité et opprimé. Il n'a point ouvert la bouche, semblable à un agneau qu'on mène à la boucherie. À une brebis muette devant ceux qui l'attendent, il n'a pas ouvert la bouche. Il a été enlevé par l'angoisse et le châtiment. Et parmi ceux de sa génération, qui a cru qu'il était retranché de la terre des vivants et frappé pour les péchés de mon peuple? On a mis son sépulcre parmi les méchants, son tombeau avec le riche, quoiqu'il n'eût point commis de violence et qu'il n'y eût point de fraude dans sa bouche. Il a plu à l'Éternel de le briser par la souffrance, après avoir livré sa vie en sacrifice pour le péché. Il verra une postérité et prolongera ses jours, et l'œuvre de l'Éternel prospérera entre ses mains à cause du travail de son âme. Il rassasira ses regards. Par sa connaissance, mon serviteur juste justifiera beaucoup d'hommes. Il se chargera de leurs iniquités. C'est pourquoi je donnerai sa part avec les grands. Il partagera le butin avec les puissants, parce qu'il s'est livré lui-même à la mort et qu'il a été mis au nombre des malfaiteurs, parce qu'il a porté les péchés de beaucoup d'hommes et qu'il a intercédé pour les coupables. Amen. Dieu de puissant, Dieu de miséricorde, Dieu de grâce. Moi t'a remercié avant de cœur. Amen. Levez mes mains à demi. Amen. Moi t'a remercié avant de cœur. Sucker.

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0: Aleluia, aleluia, aleluia.
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0: Merci Seigneur,
1: merci Seigneur,
0: merci Seigneur.
1: Dis-moi Dieu, merci.

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0: là, Jérusalem. Faut-il le remettre en rêve de Jérusalem, en salut. La nouvelle Jérusalem, la cité de Dieu, construite par la main de Dieu. Jérusalem.
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Amen. 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

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Là, il n'y aura plus de pleurs, ni de deuil, ni de larmes.

0: levé l'en haut.
1: À nous dit béni soit l'Éternel.
2: Et pour Dieu, levez-moi pour adorer le Seigneur. Gloire, lui-même seul mérité. Il est tiré dans le monde, lui mettons dans le monde sauvé. Chantez-nous lui. Amen. Alléluia.

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toucher Jésus, toucher Jésus. Non, soyez en fait toucher, faut qu'on y en fait toucher. La Bible dit où?

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Que la paix et la grâce de Dieu soient avec vous tous. Amen. Que le Seigneur merci de ce que nous trouvons là encore pour voir nous et pour nous parler de Dieu, pour nous laisser la Bible ouverte devant nous, pour nous dire un peu de Dieu. Parlons un peu de Dieu. Je vous invite à ouvrir la Bible avec nous dans 2 Chroniques, chapitre 29. 2 Chroniques, chapitre 29. Dans 2 Chroniques, chapitre 29, mais ça nous dit, Ézéchias devint roi à l'âge de 25 ans. Il régna 29 ans à Jérusalem. Sa mère s'appelait Abija, fille de Zacharie. Il fit ce qui est droit aux yeux de l'Éternel entièrement comme avait fait David de son père. La première année de son règne, au premier mois, il ouvrit les portes de la maison de l'Éternel. Il les répara. Il fit venir les sacrificateurs, les lévites, qui assemblaient dans la place orientale. Il leur dit, écoutez-moi, lévites. Maintenant, sanctifiez-vous. Sanctifiez la maison de l'Éternel, le Dieu de vos pères. Et mettez ce qui est impur hors du sanctuaire. Car nos pères ont péché, ils ont fait ce qui est mal aux yeux de l'Éternel notre Dieu, ils l'ont abandonné, ils ont détourné le regard du tabernacle de l'Éternel, ils ont tourné le dos. Ils ont même fermé les portes du portique et éteint les lampes. Ils n'ont offert au Dieu d'Israël ni parfum, ni holocauste dans le sanctuaire. Aussi, la colère de l'Éternel a-t-elle été sur Juda et sur Jérusalem? Il les a livrés au trouble, à la désolation, à la moquerie comme vous le voyez de vos yeux. Et voici à cause de cela, nos pères ont tombé par épée. Et nos filles, nos femmes, nos filles sont en captivité. J'ai donc l'intention de faire alliance avec l'Éternel, le Dieu d'Israël, pour que son ardente colère se détourne de lui. Maintenant, mes fils, cessez d'être négligents, car vous avez été choisis par l'Éternel et pour vous tenir et servir devant lui, pour être ses serviteurs et pour lui offrir des parfums. Seigneur Dieu, tout puissant, nous prions déjà. Non seulement qu'à ouvrir la bouche et pour nous servir comme instrument dans le nom de Jésus. La paix, bon Dieu, avec. L'évangile. D'après ça, nous connaissons de l'évangile, d'après les petits remarques que bon Dieu fait nous faire, l'évangile sont rad tout fait. Ce n'est pas une toile où vous l'achetez, et vous voyez le camo 10 là, vous voyez le catalogue, vous voyez le deal, mais comment on a les deux poches, mais qui type de coller au besoin, mais qui type de pli au besoin d'un rad. Non, l'évangile tout fait. L'évangile sont question de salle. Sont question de aller décroquer Saz. C'est là l'évangile. En plus, le monde fait l'évangile là selon lui-même. Est-ce que vous voyez? En plus, le monde fait l'évangile là d'après conception pâle, d'après tempérament pâle. Mais il y a l'évangile normal et réel. 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Parce que l'op sur l'évangile dans chaque côté, dans chaque l'église, dans chaque leader, ou senti dans chaque leader le bon goût. Chaque leader met un rad livelé sur l'évangile. Et pourtant, l'évangile a en lui-même habillé. Mais nous avons un personnage là devant nous, qui peut comprendre nos bagages, ou même qui peut lire. Ou même qui peut lire pour lire, ou même qui peut lire pour comprendre, ou qui peut comprendre là. Qui sont qui comprendre là? Ou qui comprendre premièrement les limites dans le texte. Ça veut dire, nous, chaque bon bagage nous avons fait, mais avancer plus loin, nous ne sommes pas capables. Il faut en admettre.
Mais nous ne parlons ça, nous tous. Et c'est la déformation, hein? C'est la infirmité, hein? C'est la mélange là, et c'est la méchanceté à tout. Là, nous tous. Ou quand ouais, dans le passage là, après la désolation de différents rois de Juda, vient Ézéchias qui montait. Et pendant Ézéchias montait, vous êtes capable de remarquer Ézéchias fait la différence. Comment fait la différence? Le texte nous dit la première année de son règne. Premier moutel mouté. Qui ça le fait? L'entrée dans le temple, il répare le temple. Il change porte, il change gond, il change charnière, il change panti, il change serrure. Mais ça, je dois comprendre là, c'est limite, parce que c'est roi-lié. Il n'est pas sacrificateur. Nous sommes équilibrés. Je veux dire, nous voulons prendre toute bagaille pour nous, nous avons craqué et nous avons mouru, nous avons quitté la jeune de nous. Nous avons tant, nous avons dormi, nous avons dormi la journée, nous avons dormi la nuit, nous prenons trop de bagailles dans nous. Il y a une limite. Limite de pouvoir, limite ministérielle, limite sacerdotale, limite en tout point de vue. Mais je dis, pour qui ça nous prend toute bagaille pour nous? Nous prenons tout le bagage pour nous. Est-ce que c'est sous signe pour travail là ou est-ce que c'est riche dans la vie riche? Parce que il y a partage, il y a séparation. Gon blanc qui travaille dans l'usine. Ou qu'on pourrait employer seulement pour l'examiner sans moteur seulement. Un blanc qui travaille dans l'usine, il n'y a pas de clé dans la main, il n'y a pas de tournevis, mais dans la direction par là pour le prendre sans moteur seulement. Il y a une technique avancée. Et dans son moteur, il a déterminé qui côté gon frappement, qui côté gon gaspillage, qui côté gon énergie qu'a gaspillé. Dans son moteur, c'est. Et dans son moteur seulement, il a chita sous bureau, chita devant tour de contrôle, chita devant tableau, pour prendre son moteur, qui j'ai moteur à frapper, et dans qui direction gon l'huile qui a tombé, dans qui direction gon gaspillage, dans qui direction gon poule qui va limer, il a employé pour prendre son moteur, c'est. Et vous payez le gros l'argent. Parce que le gros technique avancé. Et vous même qui lit passage ça, j'ai l'impression qu'on va comprendre ni le wall la caillou. 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Les frontières. L'on dit frontière, par exemple, vous sortez Montréal, ou pas les États-Unis, là vous avez sous frontière, vous avez deux drapeaux. 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Qu'on veut, qu'on ne veut pas, ou pas qu'à déranger un principe. Le principe, la grand passé, on va quitter le genre là. En vue de déranger un principe, on va craquer. Parce que le principe là, c'est établi. Ce n'est pas pour intérêt ou déranger un principe. Ce n'est pas pour intérêt ou déstabiliser tout un système. Il y a un système. Et le système, non, monsieur, le grand passé, nous. Et l'équipe qui était promulguée là, il était chita en assemblée, en fédération, et puis il établit un principe. 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Il y a un Dieu au contrôle. 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Et qui trouble tout, c'est le silence de Dieu. 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Parce que quand même, on est capable de remarquer quelques situations, en ou même, ou à qui côté pour intervention, en fait.
Et pourtant, Dieu fait silence. Il n'a rien dit. Et quand on gaspille le silence, non, lui comprend dans le mécanisme du silence de Dieu, c'est le fait que Dieu est d'accord. 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Nous avons quatre éléments dans le silence. Premier élément, nous sommes dans le silence, c'est l'incompétence. Dieu nous fait silence parce qu'il n'est pas capable. Deuxième élément dans le silence, c'est l'ignorance. Dieu nous fait silence, il n'est pas au courant, il n'est pas connu, il n'est pas fort. S'il va derrière, il n'est pas connu, c'est l'ignorance. 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Troisième élément, c'est l'indifférence. Dieu nous qui connaît, mais il fait esprit. Et quatrième élément, c'est l'incapacité dans le silence. Il a dit des mots, mais il n'est pas capable. Il n'est pas capable pour l'entrer dans le dossier, ça, pour ça, il mal pour lui. 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L'ignorance, l'incompétence, l'incapacité, et qui s'en va. 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Indifférent, il fait esprit même. Il croise les bras. C'est esprit. Ignorance, il n'y a pas qu'on est. Il n'y a pas qu'on dossier à bien. L'objet fait silence. Là, nous prenons tout élément, ça y est, qui est élément comme toile de fond, nous mettons camper devant mon Dieu. 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Nous prenons un Dieu omniscient, il connaît toute bagaille. Ou elle va ignorer, il sait tout. L'homme prend Dieu a dans l'omnipotence, il est capable. 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À partir de ce moment, qu'on a demandé nous pour nous gérer le mécanisme du silence de Dieu. Pour qu'il sache faire silence. Il n'a rien dit. En dépit de tout, il n'a rien dit. L'échappe bambochée. Il n'y a pas de rien. Méchant ravagé, il n'y a pas de rien. Il y a marché sous le dos à nous, il n'y a pas de rien. Droit coulé dans le genou, il n'y a pas de rien. Il n'a boué de bleu dans le genou comme un liquide salé, comme un breuvage. Il n'a rien dit. Il a conduit dans la prison, il n'y a pas de rien. Il a accusé nous injustement, il n'a rien dit. Il n'a descendu dans les profondeurs, il n'a rien dit. Il y a le mécanisme du silence de Dieu. Nous avons dit nous ça déjà ici. Il y a un homme qui allait en côté de loin. 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
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Et il dit tel bagaille, mais pour un tel. 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Mais type de peau, il y a un peau gale, il y a un peau gras, il y a un peau sèche. Mais si il y a toute différence ça, au point de vue de la peau, au point de vue de mentalité, au point de vue de groupe sanguin, monsieur. 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Il n'a pas agi de même pour toutes les autres nations. 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Et qui position, qui comportement, qui attitude nous? 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Mais ce n'est pas l'évangile, monsieur. Il y a l'évangile. L'évangile équilibré, l'évangile délibéré en quelque sorte. Alors peut-être m'a dit des petits grains de mots là, prêcher l'évangile là, et puis qu'on a voulu faire à faire. Et puis pendant que je fais femme, non, et puis ma femme, et puis ça me fait, il va sembler avec l'idéal là. 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Mais l'évangile dans son ensemble, l'évangile réel, vous pouvez remarquer dans les conseils apostoliques, malgré Pierre était pour l'évangile là, apôtre Paul pour l'évangile là, il est obligé à la Jérusalem pour arriver dans le conseil apostolique là même, dans la grande assemblée, pour voir si ça a été fait à lui-même. Il faut qu'on va qui semblait, on ne peut pas arrêter de faire part à partir de vous-même, qui où? Vos principes, vos modalités, vos règlements, vos formules. C'est tout problème dans ça, oui, dans l'évangile là. Chaque nègre qui vient, il fait l'évangile là, il y a un maille moulin, chaque nègre a le cuit dans le sens pâle. Ça coûte les sauce pois, légumes. Ça coûte les gros pois de caillère à rogoé. Les bon, oui, mais est-ce que pas une façon idéale pour nous cuire? L'évangile, ça, ouais, si elle là, descend bas, loin. Ah, bah, nous avons un modèle là, le modèle d'Ézéchias. Et si vous continuez à lire dans 2 Chroniques 29, 2 Chroniques 30, 2 Chroniques 31, 2 Chroniques 32, vous allez voir l'importance de l'homme respecter les principes. L'homme respecter les principes, soit fait assez ça. 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
les principes. En plus, nous dans l'évangile, nous avons fait fiasco. Hier, pendant que je suis à l'aéroport, et puis j'ai un avion qui va le décoller avec moi, et puis le ciel a révélé. Qui ça a révélé? L'importance des règles du jeu. C'est important des règles du jeu. J'avais dit, l'étiquette, fais ça, on va faire justement. Par exemple, vous êtes dans un restaurant. Mais le restaurant est divisé en compartiments. Gros compartiment qui a fait manger. Gros compartiment qui a rangé vaisseau. Gros compartiment qui a l'anglot. 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Mais dans l'ensemble, objectif là, son restaurant. 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

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Deux visages différents dans la Bible. Ézéchias.
symbole de la fidélité, du respect du droit. Ozias, symbole de violation flagrant. Dans 2 Chroniques, chapitre 26, il dit, Ézéchias, Ozias, acclamé comme moi à l'âge de 17 ans. Le texte nous dit, il marchait dans la fidélité pendant 52 ans. Mais au verset 16, il dit, quand il fut puissant, son cœur s'éleva pour le perdre. 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Dans l'évangile selon Saint Matthieu, chapitre 16, verset 24. 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
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Il y a des qui font l'église automatique. Et l'église n'est pas automatique. L'église sont processus. 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
Ou quelque fois nous sommes assemblés, il a prêché puis il livre nous ouvrir devant nous. 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Mais suivant les exigences de l'évangile, nous ne sommes pas capables. Nous regrettons infiniment, nous ne sommes pas capables. Nous avons fait des activités religieuses. Nous avons fait des activités traditionnelles. Les conditions de l'évangile. Vous pouvez me citer un deuxième passage là, c'est Osias. Si vous voulez garder, à partir du verset 5, le texte nous dit, quand il fut puissant, son cœur s'éleva pour le Père. Alors qu'il marchait près de 52 ans dans la fidélité. Mais là, il vient une évolution. Qu'on a arrivé au pouvoir, il vient sortir pour le déstabiliser, il vient sortir pour le craquer. Pourquoi qu'à Kazan, il y a un bagaille là. Il y a une nouvelle vie école pour faire Michel dans le soupe. 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Il faut toujours un képi dans la tête. 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Mais nous tellement vieux violer les sociétés. 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Regardez, l'on lire dans en Genèse, chapitre 13, verset 8-9. Abraham a reçu l'appel de Dieu et tellement conscient d'appel lui. Vin qu'on litige entre les bergers d'Abraham et les bergers de son neveu. Abraham tellement chita. Et puis dit neveu, je te prie qu'il n'y ait de dispute entre nous, car nous sommes frères. Le pays n'est-il pas devant nous? Si tu vas à gauche, moi j'irai à droite. Pour nous donner parole comme ça, Paul conscient d'appel lui. Si vous n'êtes pas conscient d'appel, là, vous faut arrêter. Ou bien vous n'avez pas de maman pour vous. Ou bien côté le compte, vous dites que vous n'avez pas dirigé encore le père. Ou bien l'assemblée, mais tout le monde service assemblé, mais vous n'avez pas dirigé. Parce que vous avez un doute sur vous. Mais là, vous appel. Un idéal. Par exemple, vous qui fait karaté, vous qui fait boxe, là, dites tellement qu'on instruction. Vous avez une loi pour dire que vous avez levé les mains sur le monde. Parce qu'il y a un code de loi et vous avez tout côté pour taquer le monde. Parce qu'ils sont pièces. Ou pour mettre poussé, il va garder au même, parce que même les solides, les chita. Est-ce que vous comprenez bien? Alors nous-mêmes, nous voulons expliquer, mes chers amis, dans la société panouane, société de messieurs, vous pouvez paraître là, vous faites l'honnête, faites le propre, à part Osias. L'aile finie, qu'est-ce qu'on peut le faire? Immédiatement qu'elle vient monter pour faire le perdu, premier geste violent qu'il fait, il monte sur l'autel des parfums avec un sensoir à la main pour le propre. Il voit le sacrificateur qui est contraire à Ézéchias. Ézéchias, c'est Oualier, il répare le temple, il répare les portes, et puis il répare la place orientale, et puis il fait appel aux Lévites, des hommes consacrés. Il dit, monsieur, puisque nous-mêmes nous consacrés, viens sanctifier le temple. Moi-même, dans la limite peinture, dans la limite clou, dans la limite la colle ciment, dans la limite céramique, dans la limite persienne. Mais moi-même, pas aucun mouvement sacerdotal m'a entré dans le temple là. Et puis les sacrificateurs entrent, et puis ils ont purifié le temple là, sous le règne d'Ézéchias. Mais qui contraire sous le règne d'Ozias. Parce qu'il montait sous l'autel des parfums, avec un encensoir à la main, pour aller offrir parfum en tant que sacrificateur, alors que c'est Oualier. 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Pas qu'à confusion, mais qu'à traverser, comme t'as dit ça, y a une transition, mais pas qu'à confusion. 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
Et si vous voulez suivre ça, au travers toute la Bible, vous n'avez pas aucun dialogue, à aucun politicien. Et tout politicien dit, bon Dieu, vous avez menti. Parce qu'à travers la Bible, tout le monde est intermédiaire. Et je vais vous trois exemples vivants. Premier exemple vivant, il y a le roi Salomon, qui mal marchait. Et elle a envoyé le prophète à qui Jacques Hôtel. Dit, puisque vous ne marchez pas sur la trace de David, ton père, je vais chier le royaume dans la mer. Le roi Salomon. 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Il y a Samuel, il y a Nathan, il y a Gad, et trois voyants avec trois comportements différents. L'autre prend Samuel, en face David, c'est comme mon papa. L'un voit David dans le parc Bethli, il demande David à genoux, il paternise David, il couvre David dans la couverture paternelle de prophète Samuel. Tandis que le prophète Nathan, son pédagogue, son professeur, qui vient pour instruire, les David prend Madame Iri, et Nathan, fait tout un démarre pour expliquer David péché. Et c'est bon Dieu contraint pour dire, dit David péché le faire. Et tandis que le prophète Gad, son homme malais, on est menaçant, il paraît contre David, dans 2 Samuel chapitre 24, verset 24, il dit David, l'Éternel dit, livrez mon côté, et il va le frapper de trois fléaux, de trois malédictions, choisis. David tremblait quel cassé, il y a un chef côté là, c'est bon papa au côté là, c'est bon professeur au côté là, il y a un état. Dans 2 Samuel chapitre 24, à partir du verset 10-11, le texte nous dit, David s'empâtre son cœur, il saute, il perd, parce qu'il devient chef. Garde Marie Saint-Il, garde Marie Figuil, pour le bas David message ça. Dit David, vous choisissez, l'Éternel dit d'abord trois fléaux, trois malédictions sous vous, choisissez. Courir devant l'ennemi, fuir devant l'ennemi, la peste dans le pays, ou bien la mortalité qui a frappé, choisissez. Je dis à l'homme comme ça. Je dis à nous, mangez comme pour nous faire l'évangile à partir de nous-mêmes. C'est ça que tu arrives en 313, oui, c'est même image 313 là, oui. Les Constantins montent au pouvoir, ils changent l'évangile là, automatiquement. Et l'évangile vient en l'évangile impérial. Et c'est ça qui veut dire, en plus, le gros nègre étudié, vient déranger l'évangile là, dans ce sens pas. Et c'est l'évangile là qui a plus désordre. D'après tout ça, on dit, d'après toute analyse systématique qui fait de toutes les institutions de la terre, je dis, c'est seule l'église qui fonctionne mal. Seule l'église. Tout pour l'indépendant, tout pour le grand monde, tout pour le faire ça, vous voulez. On dit que les gens sautent dans l'église là, et puis ils font devoir dans le pays étranger, puis ils choisissent pour le rester. Sans aucun consensus. Il n'y a aucun comité de deal pour le rester, pour un, il choisit pour le rester lui-même avec madame. Et puis il part où, la boue cassette, il salue l'église, comme son monde est garé, chita. Et on dit ça, on dit parmi toutes les institutions de la terre, c'est l'église seulement qui a vili. Et tout le monde fait ça, vous voulez. On est qu'à diriger un groupe comme ça, et puis on est qu'à faire l'église. Il y a une dame qui a dirigé un petit groupe, et puis elle a rangé l'école. Puisque on a prié dans le groupe là, on ne peut pas venir dans le groupe, faire prier avec, pour qu'il y ait un groupe là, pour pas l'église. Et vous ne pouvez pas reconnaître le groupe, vous devez reconnaître l'église. 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Et si bon groupe fonctionne, il faut le fonctionner à l'intérieur de l'église. 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La multitude déjà dans la boue. 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

0: N'a pas répondu Amen. 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

C'est ça. Un applaudir. Et un applaudir. C'est ça. C'est ça. Ok. Merci. On y est. Je vous attendais. Notre keyboardiste, notre maestro, Willer, maintenant, écoutons ensemble.

86. Il s'appelle notre dîner frère Jonas. Attendez, la guitare, attendez, attendez, attendez, attendez, attendez, attendez, attendez.

qui s'appelle Serge Aristide. Écoute. Yes. 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

Que la paix et la grâce de Dieu soient avec vous tous. Amen. Que le Seigneur merci de ce que nous trouvons là encore pour voir nous et pour nous parler de Dieu, pour nous laisser la Bible ouverte devant nous, pour nous dire un peu de Dieu. Parlons un peu de Dieu. Je vous invite à ouvrir la Bible avec nous dans 2 Chroniques, chapitre 29. 2 Chroniques, chapitre 29. Dans 2 Chroniques, chapitre 29, mais ça nous dit. Ézéchias devint roi.

0: à l'âge de 25 ans. Il régna 29 ans à Jérusalem. Sa mère s'appelait Abija, fille de Zacharie. Il fit ce qui est droit aux yeux de l'Éternel entièrement comme avait fait David de son père. La première année de son règne, au premier mois, il ouvrit les portes de la maison de l'Éternel. Il les répara. Il fit venir les sacrificateurs, les lévites, qui assemblaient dans la place orientale. Il leur dit, écoutez-moi, lévites. Maintenant, sanctifiez-vous. Sanctifiez la maison de l'Éternel, le Dieu de vos pères. Et mettez ce qui est impur hors du sanctuaire. Car nos pères ont péché. Ils ont fait ce qui est mal aux yeux de l'Éternel, notre Dieu. Ils l'ont abandonné. Ils ont détourné le regard du tabernacle de l'Éternel. Ils ont tourné le dos. Ils ont même fermé les portes du portique et éteint les lampes. Ils n'ont offert au Dieu d'Israël ni parfum, ni holocauste dans le sanctuaire. Aussi, la colère de l'Éternel a-t-elle été sur Juda et sur Jérusalem. Il les a livrés au trouble, à la désolation, à la moquerie comme vous le voyez de vos yeux. Et voici à cause de cela, nos pères ont tombé par épée. Et nos filles, nos femmes, nos filles sont en captivité. J'ai donc l'intention de faire alliance avec l'Éternel, le Dieu d'Israël, pour que son ardente colère se détourne de lui. Maintenant, mes fils, cessez d'être négligents, car vous avez été choisis par l'Éternel et pour vous tenir et servir devant lui, pour être ses serviteurs et pour lui offrir des parfums. Seigneur Dieu, tu puisses nous prier déjà. Nous seulement qu'à ouvrir la bouche et pour nous servir comme instrument dans le nom de Jésus. La paix, bon Dieu, envers. 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
1: 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Troisième élément,
0: c'est l'indifférence.
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0: mais le fait esprit.
1: Et quatrième élément, c'est l'incapacité dans le silence. Il y a des gens qui ont dit des mots, mais ils ne sont pas capables. 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Indifférence. Indifférence, il fait esprit même. Il croit ses bras. C'est esprit. Ignorance, il ne va pas connaître. Il va connaître le dossier à bien. L'objet fait silence. Là, nous prenons tout élément, ça y est. Qui est l'élément comme toile de fond? 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Son Dieu fait et défait. L'homme de Dieu a dans l'omniprésence, il n'est pas ignorant, bah, il a qu'à faire devant nous. 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Pour qu'il salve le silence. 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En dépit de tout, il n'a rien dit. Méchant bamboché, il n'a pas dit rien. Méchant ravagé, il n'a pas dit rien. Il a marché sous le doigt nous. Il n'y a pas de rien. De l'eau coule dans le genou, il n'y a pas de rien. Il n'a pas de l'eau dans le genou comme un liquide salé, comme un breuvage. Il n'a rien dit. Il a conduit dans la prison, il n'y a pas de rien. Il a accusé nous injustement, il n'a rien dit. Il n'a pas descendu dans les profondeurs, il n'a rien dit. 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L'évangile équilibré, l'évangile délibéré en quelque sorte. 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
1: 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Mais l'évangile là, il y a une trajectoire, l'évangile là, il y a un idéaliste. Il faut faire l'évangile là selon le modèle, t'as-t'en? Nous lire tout à l'heure, Ézéchias. 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Parce que quoi, ils ont un catalogue de vente, ils ont un modèle de vente, ils ne peuvent pas rentrer parce qu'ils se voient. Et si vous voulez faire une analyse théologique, vous pouvez faire un recul dans 2 Chroniques 26, vous mettez deux passages en parallèle pour une violation, l'honnête totalitaire. L'elle quand vous faites tout à fait lui-même, pour qui ça, comment elle a fini. Dans 2 Chroniques 26, qui ça nous joigne? Nous joigne Ozias. Il y a Ézéchias et Ozias. Deux visages différents dans la Bible. Ézéchias. Symbole de la fidélité, du respect, du droit. Ozias, symbole de violation flagrant. Dans 2 Chroniques, chapitre 26, il dit, Ézéchias, Ozias, acclamé comme moi à l'âge de 17 ans. Le texte nous dit, il marchait dans la fidélité pendant 52 ans. Mais au verset 16, Il dit, quand il fut puissant, son cœur s'éleva pour le perdre. Ça veut dire, évolution, son poison. En plus, Néglo dit ça devant, il dit, M. Père, dit, il dit, évolution, son poison. Évolution tellement poison, bon Dieu campait devant l'évolution pour le dire, Dieu est le même hier, aujourd'hui et éternellement. Et là, nous dit évolution poison, il y a deux paires souliers, même langage, il change. Il dit qu'on vieux sandal, ou qu'on a des vieux frères l'église. 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L'el chita là, il va bien lever pour personnel, ou des têtes, des calbas, têtes, des pantalons. Il cloue là pour juste servir sa fille. Mais là, elle commence à tenir, à rater un comportement. Ou à saisir, elle vient de dire, tard. Des prédicateurs qu'on a bien prêché. Elle vient prêcher dans les messages là, mais elle ne va pas adorer avec l'assemblée là. Elle va lever les mains pour adorer. Parce que chaque fois qu'elle a les messages là, c'est une assemblée à message là. Ce n'est pas un message pour le bali là, mais un message là, il y a un dan. Dans le comportement, dans l'adoration, dans louange là, dans le cri, dans le témoignage, on s'est fait, dans le solo, on s'est fait. Et pour jouer le message là à l'intérieur même de l'assemblée. Mais le prédicateur évolue à lui-même. Il y a le mécanisme de la prédication, il va prêcher tout côté tout. Il y a des gens qui sont fiers de venir prêcher ici, parce qu'ici, il y a son sommet. Mais pas mal aucun en dehors, aucun côté vieux frère, côté où il vient inviter. Il y a des prédicateurs qui va prêcher dans toute croisade. Il peut voir Tchoul, il peut rester avec lui, il peut être Karel, mais lui-même, il choisit grand côté. 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Les hommes comprennent côté grand, c'est côté tout pareil. Ou trop, attendez. Côté grand, c'est la position idéale. C'est votre adresse. C'est le lieu que Dieu vous a placé. C'est la grand. Et je prends honte dans mes bon Dieu, semaine dernière. Qui honte, je prends dans mes bon Dieu. Bon Dieu transféré mal prêché dans Island. Mais moi-même qui habitué à monter de gros bois. Je suis monté Boïne après-midi pour m'atterrir demain matin. 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Mais Dieu qui bosse le travail là, Dieu qui met le travail là, il a autorité pour le transférer tout le monde. Parce qu'il dit, il a choisi quelqu'un comme il veut. 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Mais quittez bon Dieu, fait salver avec nous. 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Il mettait nos gobelets. 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Il mettait nos assiettes. Il mettait nos bols. Il mettait nos cuits. Et c'est liquide. Et pour qui ça n'oblige qu'un comportement ça devant mon Dieu, c'est dans la formule d'appel là, il était fait noir. Dans l'évangile selon Saint Matthieu, chapitre 16, verset 24. Ici, quelqu'un veut me suivre, qu'il renonce. Je veux dire, nous faire logique, nous faire analyse, nous faire raisonnement, nous des belles paroles. Mais là, songez, bon Dieu, te dit non, pas aucun dialogue dans le monde ni relé. Il y a un dialogue dans le monde qui a trafiqué l'évangile là. Mais le monde qui a appel, il est obligé d'accepter et consentir à marcher les yeux fermés avec Dieu. Pendant que je suis là, je suis passé devant American Airlines, que je m'habitue à monter la donne, et qui prend 347 passagers. Et le Seigneur avance un petit casse-pied devant pour mal monter un avion dans Skyteam qui prend 19 passagers. 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Regardez, j'ai 9 ans dans l'histoire de mon voyage. 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Je suis allé à Miami, et puis, je ne sais pas, je me semble, je me fais mallette. 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Je ne vais pas comprendre ça. Je ne vais pas comprendre la merveille là. 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Ça fait me demander, en vertu de ce passage, Respectez les règles du jeu, respectez les principes, respectez le droit. Pendant que je suis à l'église dimanche matin, je suis là, à un bout de pantalon, je prends un petit feu, je prends un petit vent, pour me faire l'air pour croiser là, mon servant paraît être le danger devant moi. Je dis, mon serviteur, la paix, bon Dieu, avec vous. Depuis que je suis à l'église, mon Dieu bouleversé moi, mon Dieu troublé moi, mon Dieu dit, pour me partager avec vous, ça me vient. Je dis, voilà, quand je suis tourné de côté. Là, là, quand elle tourne, c'est moi qui fais commerce, c'est moi qui vend tout le bagage. Il dit, serviteur, je vais garder dans le dépôt, moi, je vais 40 sacs de poids. Je suis sous le bomba. Il m'a 40 sacs de poids. Même prédicateur qui était à côté maintenant, j'ai pas l'église, il faut que vous venez. Il me dit, serviteur, mon cher conservant, qui vient de fondre des gars, là, il s'est passé. Mon cher conservant a dit, je vais faire un cadeau 40 sacs de poids. Puisque nous, ensemble, nous approchons l'évangile ensemble, je vais avoir 20 sacs. Je vais avoir 20 sacs. Et il y a un poids sous waf au cap haïtien. Et les mots est fleuri, elle cherche poyo. 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Tout à fait, c'est notre place alliée. Pas besoin de courir. 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Ça veut dire, pour nous assembler un bagage, c'est pas bon Dieu. 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Nous avons étudié. Nous avons étudié. 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Ça fait Ezekias campé là lui-même. Il va le prendre en tête chargée. Il respecte les règles là. Il finit de réparer le temple là. 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Et il connaît le pas sacrificateur. 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Et aussi longtemps que ne pas respecter les limites, les règles du jeu. N'a faction malhonnête. N'a monté des sangs. N'a crasé l'église. N'a brisé l'église. Mais finalement, au soir des vignes, n'a saisi le résultat. Je dis alors pour la conception de l'église là, d'une façon générale, comment lier? Il fait presque sans appel. Il y a des qui font l'église automatique. Et l'église n'est pas automatique. L'église est un processus. L'homme vient dans l'église là, son joie pour lui. Et si le pasteur, il n'a même pas voyé l'église là, parce qu'elle tout paraît. Mais l'église n'a pas fait à partir de tout paraît. Il y a un côté de sortir pour arriver là. Pour que ça ne parle pas de son côté, pour nous arriver aucun côté. C'est crasé, brisé, c'est folie. Il y a des gens qui font l'église, puis ils font boulanger. Il y a un pain pour vendre. Et tout le monde a bien acheté pain dans même. L'obligé d'entrer dans la compétition de l'église. L'église parle à l'église, l'église a boum à l'église. Il parle à l'église, il parle à fidèles, il vient là. C'est pour vous, t'es mourir pour personne, vous êtes crucifié, tu vas croire sur personne. Et nous-mêmes, nous disons tellement pas rien, nous ne campons sur rien. Ils ont l'église changé sur nous systématique. On continue à faire prière, on sanctuaire à faire prière, et puis le vire l'église là sur nous. Parce que nous avons une jeune clé pour nous comprendre ça, sans qu'on saisit lié. Vous voyez, quelquefois, nous sommes assemblés, il y a prêché, puis il livre nous ouvrir devant nous. Il n'y a pas qu'à prêcher pour ouvrir le livre devant nous, ça l'a dit. C'est prêché à prêcher, oui. Si vous avez un livre devant vous, il y a la caillou. C'est pour observer tout ça, il y a. Peut-être que ça, il y a quand on a un mot qui vient pour assembler, il y a prêché, puis il livre ouvert devant nous, il y a fait lecture. Il y a fait lecture, la caillou, mal élevé. Et nous avons fait nous comprendre ça, à midi, nous n'avons pas qu'à faire l'évangile là. n'a pas vu l'église, n'a pas comme des religieux, n'a pas comme des visiteurs. Mais suivant les exigences de l'évangile, nous ne sommes pas capables. Nous regrettons infiniment, nous ne sommes pas capables. Nous avons fait des activités religieuses. Nous avons fait des activités traditionnelles. Mais conditions de l'évangile. Vous pouvez me citer un deuxième passage là, c'est Osias. Si vous voulez garder, à partir du verset 5, le texte nous dit, quand il fut puissant, son cœur s'éleva pour le Père. Alors qu'il marchait près de 52 ans dans la fidélité. Mais là, il vient une évolution. Qu'on a dit qu'on pouvoir, il vient sortir pour le déstabiliser, il vient sortir pour le crâne. 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Il y a une folie. Il fonctionne à côté de nous. 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Mais les gens qui ont une place idéale, ils sont tellement chita dans la place là. Regardez l'or lire dans en Genèse, chapitre 13, verset 8-9. Abraham a reçu l'appel de Dieu et tellement conscient d'appel lui. Vint un litige entre les bergers d'Abraham et les bergers de son neveu. Abraham tellement chita. Et puis dit neveu, je te prie qu'il n'y ait de dispute entre nous, car nous sommes frères. Le pays n'est-il pas devant nous? Si tu vas à gauche, moi j'irai à droite. Pour nous donner parole comme ça, Paul conscient d'appel lui. Si n'est pas conscient d'appel, là, il faut arrêter où? Ou bien il n'y a pas de maman pour où? Ou bien côté le compte, vous dites, je ne vais pas diriger encore le père. Ou bien l'assemblée, mais tout le monde, service assemblé, mais vous ne pouvez pas diriger. Parce que vous avez un doute sur. Mais là, vous appel. Un idéal. Par exemple, dès qu'il fait karaté, dès qu'il fait boxe, là, il y a tellement une instruction. Vous avez une loi pour dire, vous avez un sur le monde. Parce qu'il y a un code de loi, et il y a tout le côté pour le monde. Parce qu'ils sont pièces. Ou pour mettre poussé, il va pas garder même parce que même les solides, les chita. 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Alors nous même nous voulons expliquer, mes chers amis, dans la société panouane, société de messieurs ou quoi le paraître là, ou faire l'honnête, faire le propre, à part Osias, l'aile finie, qu'ils ont quoi le fait? Immédiatement qu'elle vient monter pour faire le pédit, premier geste violent qu'il fait, il monte sur l'autel des parfums avec un sensoir à la main pour le propre. L'Iwal sacrificateur qui est contraire à Ézéchias. Ézéchias, c'est Walier, il répare le temple, il répare les portes, et puis il répare la place orientale, et puis il fait appel aux Lévites, des hommes consacrés. Il dit, monsieur, puisque nous-mêmes nous consacrés, viens sanctifier le temple. Moi-même, dans la limite peinture, dans la limite clou, dans la limite la colle ciment, dans la limite céramique, dans la limite persienne. Mais moi-même, pas aucun mouvement sacerdotal m'a entré dans le temple là. Et puis les sacrificateurs entrent, et puis ils ont purifié le temple là, sous le règne d'Ézéchias. Mais qui contraire sous le règne d'Ozias. Parce qu'il montait sous l'autel des parfums, avec un encensoir à la main, pour aller offrir parfum en tant que sacrificateur, alors que c'est Walier. Et entre le sacrificateur et le roi, pas aucun entente. Pas qu'à confusion, mais qu'à traverser, qu'à comme t'as dit ça, y a une transition, mais pas qu'à confusion. Le sacrificateur, il va sembler avoir. Ou à son homme politique, sacrificateur son homme sacerdotal. 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Parce que bon Dieu pas dialoguer avec les politiciens. Eh bien, mes chers amis, et si vous voulez suivre ça, au travers toute la Bible, vous n'avez pas aucun dialogue, à aucun politicien. Et tout politicien dit, bon Dieu, vous avez menti. Parce qu'à travers la Bible, tout est intermédiaire. Et je vais vous trois exemples vivants. Premier exemple vivant, il y a le roi Salomon, qui mal marchait. Et il a envoyé le prophète à qui Jacques Hôtel. Dit, puisque vous pas marcher sur la trace de David, ton père, je vais chier le royaume dans la mer. Le roi Salomon. 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Il y a Samuel, il y a Nathan, il y a Gad. Et trois voyants avec trois comportements différents. L'homme prend Samuel en face David, c'est comme mon papa. Les envoyés David dans le parc Bethli, il demande David à genoux. Regardez, il paternise David, il couvre David dans la couverture paternelle de prophète Samuel. Tandis que le prophète Nathan, son pédagogue, son professeur, qui vient pour instruire, les David prend Madame Iri et Nathan, font tout un démarre pour expliquer David péché. Et c'est bon Dieu contraint pour dire, dit David péché le faire. Et tandis que le prophète Gad, son homme malais, on est menaçant. Il paraît contre David dans 2 Samuel chapitre 24, verset 24. Il dit David, et elle dit, livrez mon côté. Et il va le frapper de trois fléaux, de trois malédictions. Choisis. David tremblait de quel cassé. Il y a un chef côté là. C'est bon papa au côté là. C'est bon professeur au côté là. Il y a un l'État. Dans 2 Samuel chapitre 24. À partir du verset 10-11, le texte nous dit, David s'empâtre son cœur. Il saute et il perd. Parce qu'il devient chef. Garde Marie Saint-Il, garde Marie Figuil pour le bas David message ça. Il dit David, vous choisissez, l'Éternel dit d'abord trois fléaux, trois malédictions sous vous, choisissez. Courir devant l'ennemi, fuir devant l'ennemi, la peste dans le pays, ou bien la mortalité qui a frappé, choisissez. Dialogue dans ça. Je dis à nous, on compte pour nous faire l'évangile à partir de nous-mêmes. C'est ça qui arrive en 313. Oui, c'est même image 313 là, oui. Les Constantins montent au pouvoir. Ils changent l'évangile automatiquement. Et l'évangile vient en l'évangile impérial. Et c'est ça qui arrive aujourd'hui. En plus, le gros nègre étudié vient déranger l'évangile là dans ce sens pas. Et c'est l'évangile là qui a plus désordre. D'après tout ça, on dit, d'après toute analyse systématique qui fait de toutes les institutions de la terre, je dis c'est seule l'église qui fonctionne mal. Seule l'église. Tout pour l'indépendant, tout pour le grand monde, tout pour faire ça, vous voulez. On dit que les gens sautent dans l'église, puis ils font deux voies dans le pays étranger, puis ils choisissent pour le rester. Sans aucun consensus. Il n'y a aucun comité de deal pour le rester, pour un, ils choisissent pour le rester lui-même avec madame. Et puis il part où, la boue cassette, puis il salue l'église, comme son monde est garé, chita. Et on dit ça, on dit parmi toutes les institutions de la terre, c'est l'église seulement qui a vili. Et tout le monde fait ça, vous voulez. On est qu'à diriger un groupe comme ça, et puis qu'on est qu'à faire l'église. Il y a une dame qui a dirigé un petit groupe, et puis la branche école. Puisque il y a prié dans le groupe là, on ne peut pas venir dans le groupe faire prier avec pour qu'il y ait un groupe là pour parler l'église. Et vous ne pouvez pas reconnaître le groupe, vous devez reconnaître l'église. L'église, le groupe n'a aucun aval devant Dieu. C'est l'église, mon Dieu, qu'on est. Et si pour un groupe fonctionner, il faut le fonctionner à l'intérieur de l'église. Ou même qu'habite marcher dans le groupe, à le prier dans le groupe, il faut qu'on ait l'église, le chef groupe ça persévérer. Il y a un groupe à arranger l'école pour la faire service dimanche, il va à l'église. 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

D'après mon Dieu avec. 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
1: Merci beaucoup. Merci beaucoup, merci beaucoup, merci, merci. Un peu de silence, s'il vous plaît. Je vous remercie infiniment pour votre présence ce soir. Elle m'encourage à chanter pour la gloire de Dieu. Je crois devoir vous laisser avec la toute dernière qui a pour titre Grandeur au Dieu. Au tout commencement, il y a une fin. Je vous demande de vous mettre debout pour chanter avec moi. Grandeur, bon Dieu, il mérite nos applaudissements. Il est grand, il est grand. Chantons ensemble, grandeur, bon Dieu, à vous, musiciens.

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Châtier la Verre, 186 français. Béni Namon, 286. Amen. Alléluia. Amen.

0: concentrez-vous.
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C'est le matin. Amen. C'est le matin du Père. C'est le matin.

s'appelle Serge Aristide. Écoute-toi, écoute-toi.

is the Lord. Amen. Merci, merci, merci. Être en votre compagnie ce soir. Et la nouvelle chanson que vous allez écouter a pour titre M'assurer dans Christ. Chantez avec moi, s'il vous plaît. Merci.

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Merci. Je suis très fier d'être en votre compagnie ce soir. Et la nouvelle chanson que vous allez écouter a pour titre M'assurer dans Christ. Chantez avec moi, s'il vous plaît. Merci.

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Chantez la verse 186 français. Bénis nos mots. 286. Amen. Alléluia. Amen.

0: Concentré.
1: 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C'est bien.

porte l'éternel. À la porte où sois éternel. À la porte où sois éternel. C'est le matin. Amen. C'est le matin du Père. C'est le matin.

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Merci. Je suis très fier d'être en votre compagnie ce soir. Et la nouvelle chanson que vous allez écouter a pour titre M'assurer dans Christ. Chantez avec moi, s'il vous plaît. Merci.

Merci, merci, merci, merci, merci. Vos applaudissements me disent beaucoup de choses. Je suis sûr que vous l'aviez aimé. J'ai une nouvelle chanson à chanter pour vous ce soir. Elle a pour titre Haïti 2004. Est-ce que vous voulez chanter avec moi? Chantons ensemble. Chantons ensemble. Haïti 2004.

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0: fait quelques minutes de réflexion. Pensez à tout ce qu'a fait le Seigneur. Pensez à tout ce qu'a fait. Malgré ça, il t'aime encore. Il t'aime encore.
1: Vous dites, loué Jésus sous la terre.

qui a cru à ce qui nous était annoncé, qui a reconnu le bras de l'Éternel. Il s'est élevé devant lui comme une faible plante, un rejeton qui sort d'une terre desséchée. Il n'avait ni beauté, ni éclat pour attirer nos regards. Son aspect n'avait rien pour nous plaire. Méprisé et abandonné des hommes, homme de douleur et habitué à la souffrance, semblable à celui dont on détourne le visage. Nous l'avons dédaigné, nous n'avons fait lui aucun cas. Cependant, ce sont nos souffrances qu'il a portées, c'est de nos douleurs qu'il s'est chargé, et nous l'avons considéré comme puni, frappé de Dieu et humilié. Mais il était blessé pour nos péchés, brisé pour nos iniquités. Le châtiment qui nous donne la paix est tombé sur lui. Et c'est par ses meurtrissures que nous sommes guéris. Nous étions tous errants comme des brebis. Chacun suivait sa propre voie. Et l'Éternel a fait retomber sur lui l'iniquité de nous tous. Il a été maltraité et opprimé. Il n'a point ouvert la bouche, semblable à un agneau qu'on mène à la boucherie. À une brebis muette devant ceux qui l'attendent, il n'a point ouvert la bouche. Il a été enlevé par l'angoisse et le châtiment, et parmi ceux de sa génération qui a cru qu'il était retranché de la terre des vivants et frappé pour les péchés de mon peuple. On a mis son sépulcre parmi les méchants, son tombeau avec le riche, quoiqu'il n'eût point commis de violence et qu'il n'y eût point de fraude dans sa bouche. Il a plu à l'Éternel de le briser par la souffrance, après avoir livré sa vie en sacrifice pour le péché. Il verra une postérité et prolongera ses jours, et l'œuvre de l'Éternel prospérera entre ses mains à cause du travail de son âme. Il rassasira ses regards. Par sa connaissance, mon serviteur juste justifiera beaucoup d'hommes. Il se chargera de leurs iniquités. C'est pourquoi je donnerai sa part avec les grands. Il partagera le butin avec les puissants, parce qu'il s'est livré lui-même à la mort et qu'il a été mis au nombre des malfaiteurs, parce qu'il a porté les péchés de beaucoup d'hommes et qu'il a intercédé pour les coupables. Amen. Dieu de puissant, Dieu de miséricorde, Dieu de grâce. Moi t'a remis dans mon cœur. Amen. Levez mes mains à demi. Amen. Moi t'a remis dans mon cœur. Sacre.

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0: lever mes mains, Jésus, merci de ce qu'on a l'évangile.
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0: la Jérusalem. 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La nouvelle Jérusalem, la cité de Dieu, construite par la main de Dieu. 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

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À ton endroit, cité. La cité de Dieu. Là, il n'y aura plus de pleurs, ni de deuil, ni de larmes.

Cherchez-vous moi. Amen, amen, amen. Gardez son nom à soi.

Merci, merci, merci. Merci, merci. Merci, merci. Je suis très fier d'être avec vous pour parler ce soir. Et la nouvelle chanson que vous allez écouter a pour titre M'assurer dans Christ. Chantez avec moi, s'il vous plaît. Merci.

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0: Alors Seigneur, merci Seigneur.
1: 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Merci Seigneur.
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C'est ça. C'est ça. Ok. Merci. On y est. Je vous attendais. Notre keyboardiste. Notre maestro. Wilner. Maintenant. Écoute.

notre bassiste. Il s'appelle notre dire frère Jonas. Attendez, la guitare, ça donne, donne, donne, donne, donne, donne, donne, donne.

propriétaire. Notre percussionniste. Il s'appelle Serge Aristide. Écoute, écoute.

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0: 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Faut-tu calmer la musique là, laissez-moi tout petit. 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

Merci, merci, merci, merci. Merci. Vos applaudissements me disent beaucoup de choses. Je suis sûr que vous l'aviez aimé. J'ai une nouvelle chanson à chanter pour vous ce soir. Elle a pour titre Haïti 2004. Est-ce qu'on voulait chanter avec moi? Chantons ensemble. Chantons ensemble. 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

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Je vous remercie infiniment pour votre présence ce soir. Elle m'encourage à chanter pour la gloire de Dieu. Je crois devoir vous laisser avec la toute dernière qui a pour titre Grandeur de Dieu. Au tout commencement, il y a une fin. Je vous demande de vous mettre debout pour chanter avec moi. Grandeur de Dieu, il mérite nos applaudissements. Il est grand. Chantons ensemble. Grandeur de Dieu, à vous, musiciens.

Thank you. Merci beaucoup. Je vous remercie infiniment pour votre présence ce soir. Elle m'encourage à chanter pour la gloire de Dieu. Je crois devoir vous laisser avec la toute dernière qui a pour titre Grandeur au Dieu. Au tout commencement, il y a une fin. Je vous demande de vous mettre debout pour chanter avec moi. Grandeur au Dieu, il mérite nos applaudissements. Il est grand. Chantons ensemble. Grandeur au Dieu, à vous, musiciens.

Merci, merci, merci, merci. Merci. Vos applaudissements me disent beaucoup de choses. Je suis sûr que vous l'aviez aimé. J'ai une nouvelle chanson à chanter pour vous ce soir. Elle a pour titre Haïti 2004. Est-ce que vous le chantez avec moi? Chantons ensemble. Chantons ensemble. 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

Est-ce que l'église a chanté ça ensemble avec moi? Relèchez, sinon. Oh, priez Yahweh. Levez mes mains en l'air. Relèchez Yahweh. Oh, relèchez. Non, mais l'église a campé pour dire ça ensemble avec moi. Relèchez.

Receba, meu. 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Aleluia. Aleluia.

Merci. Je suis très fier d'être en votre compagnie ce soir. Et la nouvelle chanson que vous allez écouter a pour titre M'assurer dans Christ. Chantez avec moi, s'il vous plaît. Merci.

Merci, merci, merci, merci. Merci. Vos applaudissements me disent beaucoup de choses. Je suis sûr que vous l'aviez aimé. J'ai une nouvelle chanson à chanter pour vous ce soir. Elle a pour titre Haïti 2004. Est-ce que vous voulez chanter avec moi? Chantons ensemble. Chantons ensemble. 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

0: Yes.
1: Yes, yes, yes, yes, yes. Vos applaudissements me disent beaucoup de choses. Je suis sûr que vous l'aviez aimé. J'ai une nouvelle chanson à chanter pour vous ce soir. Elle a pour titre Haïti 2004. Est-ce que vous le chantez avec moi? Chantons ensemble. Chantons ensemble. 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

Que la paix et la grâce de Dieu soient avec vous tous. Amen. Que le Seigneur merci de ce que nous trouvons là encore pour nous et pour nous parler de Dieu, pour nous laisser la Bible ouverte devant nous, pour nous dire un peu de Dieu. Parlons un peu de Dieu. Je vous invite à ouvrir la Bible avec nous dans 2 Chroniques, chapitre 29. 2 Chroniques, chapitre 29. Dans 2 Chroniques, chapitre 29, mais ça nous dit, Ézéchias devint roi à l'âge de 25 ans. Il régna 29 ans à Jérusalem. Sa mère s'appelait Abija, fille de Zacharie. Il fit ce qui est droit aux yeux de l'Éternel entièrement comme avait fait David de son père. La première année de son règne, au premier mois, il ouvrit les portes de la maison de l'Éternel. Il les répara. Il fit venir les sacrificateurs, les lévites, qui assemblaient dans la place orientale. Il leur dit, écoutez-moi, lévites. Maintenant, sanctifiez-vous. Sanctifiez la maison de l'Éternel, le Dieu de vos pères. Et mettez ce qui est impur hors du sanctuaire. Car nos pères ont péché, ils ont fait ce qui est mal aux yeux de l'Éternel notre Dieu, ils l'ont abandonné, ils ont détourné le regard du tabernacle de l'Éternel, ils ont tourné le dos. Ils ont même fermé les portes du portique et éteint les lampes. Ils n'ont offert au Dieu d'Israël ni parfum, ni holocauste dans le sanctuaire. Aussi, la colère de l'Éternel a-t-elle été sur Juda et sur Jérusalem? Il les a livrés au trouble, à la désolation, à la moquerie comme vous le voyez de vos yeux. Et voici à cause de cela, nos pères ont tombé par épée. Et nos filles, nos femmes, nos filles sont en captivité. J'ai donc l'intention de faire alliance avec l'Éternel, le Dieu d'Israël, pour que son ardente colère se détourne de nous. Maintenant, mes fils, cessez d'être négligents, car vous avez été choisis par l'Éternel et pour vous tenir et servir devant lui, pour être ses serviteurs et pour lui offrir des parfums. Seigneur Dieu, que puissions nous prier déjà, non seulement qu'à ouvrir la bouche et pour nous servir comme instrument dans le nom de Jésus. La paix, bon Dieu, envers. 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
0: 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Donc, au texte, il dit, « Dors bien aimé, ton œuvre est terminée. »

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1: 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Et si vous voulez faire une analyse théologique, vous pouvez faire un recul dans 2 Chroniques 26. 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Dans 2 Chroniques 26, qui ça nous joigne? Nous joigne Ozias. Il y a Ézéchias et Ozias. Deux visages différents dans la Bible. Ézéchias, symbole de la fidélité, du respect, du droit. Ozias, symbole de violation flagrant. Dans 2 Chroniques chapitre 26, il dit, Ézéchias, Ozias, acclamé comme moi à l'âge de 17 ans. Le texte nous dit, il marchait dans la fidélité pendant 52 ans. Mais au verset 16, Il dit, quand il fut puissant, son cœur s'éleva pour le perdre. Ça veut dire, évolution, son poison. En plus, le nègre dit ça devant, il dit, je perds du tête, il dit, évolution, son poison. 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Mais le prédicateur évolue à lui-même, il y a le mécanisme de la prédication, il va prêcher tout côté tout. 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Dans l'évangile selon Saint Matthieu, chapitre 16, verset 24. Ici, si quelqu'un veut me suivre, qu'il renonce. Je veux dire, nous faire logique, nous faire analyse, nous faire raisonnement, nous des belles paroles. 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Il y a des qui font l'église automatique. 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Vous pouvez me citer un deuxième passage là, c'est Osias. Si vous voulez garder, à partir du verset 5, le texte nous dit, quand il fut puissant, son cœur s'éleva pour le Père. Alors qu'il marchait près de 52 ans dans la fidélité. 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Si devant peuple a vision, peuple instruit, il y en a qui cherchent à manger, qui cherchent soulagement. 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Regardez, l'or lire en Genèse, chapitre 13, verset 8-9. Abraham a reçu l'appel de Dieu et est tellement conscient d'appel. Il y a un litige entre les bergers d'Abraham et les bergers de son neveu. Abraham tellement chita. Et puis dit neveu, je te prie qu'il n'y ait de dispute entre nous, car nous sommes frères. Le pays n'est-il pas devant nous? Si tu vas à gauche, moi j'irai à droite. Pour nous donner parole comme ça, Paul conscient d'appel. 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Un idéal. Parce que dès qu'il fait karaté, dès qu'il fait boxe, là, il y a tellement d'instruction. Il y a une loi pour dire qu'il faut lever les mains sur le monde. 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Parce qu'ils sont pièces. 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Immédiatement qu'elle vient monter pour faire le perdu, premier geste violent qu'il fait, il est monté sur l'autel des parfums avec un sensoir à la main pour le point pour le roi sacrificateur qui est contraire à Ézéchias. Ézéchias, c'est Walier, il répare le temple, il répare la porte, et puis il répare la place orientale, et puis il fait appel aux Lévites, des hommes consacrés. Il dit, monsieur, puisque nous-mêmes nous consacrer, viens sanctifier le temple. Moi-même, dans la limite peinture, dans la limite clou, dans la limite la colle ciment, dans la limite céramique, dans la limite persienne. Mais moi-même, pas aucun mouvement sacerdotal m'a entré dans le temple-là. Et puis, les sacrificateurs sont entrés, et puis, ils ont purifié le temple-là sous le règne d'Ézéchias. Mais qui contraste sous le règne d'Ozias. Parce qu'il montait sous l'autel des parfums, avec un encensoir à la main, pour l'offrir parfum en tant que sacrificateur, alors que c'est Walier. Et entre le sacrificateur et le roi, pas aucun entente. Pas qu'on fusion, mais qu'on traversé, qu'on, comme on dit ça, il y a une transition, mais pas qu'on fusion. 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Eh bien, mes chers amis, et si vous voulez suivre ça, au travers toute la Bible, vous n'avez pas aucun dialogue, à aucun politicien. Et tout politicien dit, bon Dieu, c'est pas la Bible, vous menti. Parce qu'à travers la Bible, tout est intermédiaire. Et maintenant, trois exemples vivants. Premier exemple vivant, il y a le roi Salomon, qui mal marchait. L'Éternel voyait le prophète, à qui Jacques hôtel, dit, puisqu'on va marcher sur la trace de la vie de ton père, m'a chiré le royaume dans la mer. C'est le roi Salomon. 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L'autre prend Samuel, en face David, c'est comme mon papa. Là, on voit David dans le parc Bethli, il demande David à genoux, il regarde, il paternise David, il couvre David de couverture paternelle de prophète Samuel. 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Et tandis que le prophète Gad, son homme malais, on est menaçant, là, il paraît contre David, dans 2 Samuel chapitre 24, verset 24, il dit David, et là, il dit, il voit mon côté, et il va le frapper de trois fléaux, de trois malédictions, choisis. David tremblait et qu'elle cassait. Il y a un chef côté là. C'est bon papa au côté là. C'est bon professeur au côté là. Il y a un état. Dans 2 Samuel chapitre 24, à partir du verset 11, 10, 11, le texte nous dit David s'empâtre son cœur. Il saute, il perd. Parce qu'il est devant chef. Garde Marie Saint-Ile, garde Marie Figuille pour le bas David, message ça. Dit David, vous choisissez, l'Éternel dit, il a pris trois fléaux, trois malédictions sous vous, choisissez. Courir devant l'ennemi, fuite devant l'ennemi, la peste dans le pays, ou bien la mortalité qui a frappé, choisissez. Il y a un dialogue dans ça. Je dis, nous, on se compte pour nous faire l'évangile à partir de nous-mêmes. C'est ça que tu es en 313, oui. C'est même image 313 là, oui. Les Constantins montent au pouvoir. Ils changent l'évangile automatiquement. Et l'évangile vient en l'évangile impérial. Et c'est ça qui veut dire, en plus, le gros nègre étudié, vient déranger l'évangile là, dans ce sens pas. Et c'est l'évangile là qui a plus désordre. D'après tout ça, on dit, d'après toute analyse systématique qui fait de toutes les institutions de la terre, je dis, c'est seule l'église qui fonctionnait mal. Seule l'église. Tout le monde indépendant, tout le monde grand monde, tout le monde fait ça, vous voulez. On dirigeant saute dans l'église là, et puis il fait devoir dans le pays étranger, puis il choisit pour le rester. Sans aucun consensus. Il n'y a aucun comité de deal pour le rester, pour hein, il choisit pour le rester lui-même avec madame. Il n'y a pas route, il a boué cassette, il salue l'église, comme son monde est garé, chita. Et on dit ça, on dit parmi toutes les institutions de la terre, c'est l'église seulement qui a vili, et tout le monde fait ça, vous voulez. On est qu'à diriger un groupe comme ça, et puis on est qu'à faire l'église. Il y a une dame qui a dirigé un petit groupe, et puis elle a rangé l'école. Puisque, il y a prié dans le groupe là, on ne peut pas venir dans le groupe, faire prier avec, pour qu'il y ait dans le groupe là, pour pas l'église. Et vous ne pouvez pas reconnaître le groupe, vous reconnaître l'église. 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Et si bon groupe fonctionne, il faut fonctionner à l'intérieur de l'église. Ou même quand il y a marché dans le groupe, il faut prier dans le groupe, il faut qu'on ait l'église, le chef groupe ça persévéré. 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

Amen. Amen. Alléluia. Si tu... Alléluia. Amen.